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1: Bonjour à tous, encore un peu de fraîcheur ce matin dans certaines régions, mais ça ne va pas durer malheureusement. 35 départements sont placés en vigilance rouge canicule à partir du milieu de journée. Cela concerne la région parisienne et une grande partie de la côte ouest de l'Hexagone. 45 sont également placés en orange. On pourrait avoir jusqu'à près de 40 degrés dans certaines villes pour terminer la semaine. Cet épisode va concerner 53 millions de Français dans les prochaines heures. Et malgré ces fortes chaleurs, vous avez peut-être prévu de sortir ce soir pour profiter de la fête de la musique. Notez que la consommation d'alcool est interdite sur la voie publique dans les départements en vigilance rouge. De manière plus générale, le gouvernement appelle à limiter et contrôler cette consommation afin de préserver les services de secours. Un mauvais moment hier pour des centaines de passagers d'un train Ouigo en plein épisode de canicule. Toutes les personnes à bord ont dû être évacuées en début d'après-midi à un petit kilomètre de la gare de Toulouse-Matabiau en raison d'un problème électrique qui est lié à la chaleur. Elles ont dû marcher sous ces températures extrêmes pour pouvoir rejoindre le quai. Dans l'actu également, les négociations entre l'Iran et les États-Unis vont démarrer en Suisse. Le vice-président américain J.D. Vance est arrivé sur place près de Lucerne ce matin. Des discussions préparatoires ont déjà commencé hier entre diplomates selon le gouvernement suisse. Ces échanges pour trouver une paix durable au Moyen-Orient pourraient s'étaler sur plusieurs jours. Le sport avec du foot d'abord. Curaçao décroche le premier point de son histoire en Coupe du Monde. 0-0 cette nuit face à l'Équateur dans le groupe E. Notez également la qualification de l'Allemagne pour les 16e de finale après sa victoire 2-1 hier soir contre la Côte d'Ivoire. Ce matin, la Tunisie affronte le Japon dans le groupe F. Et puis hier, les Pays-Bas ont dominé la Suède 5-1. Et puis en rugby, une finale 100% occitane au Stade de France le week-end prochain en top 14. Montpellier a battu le Stade français 25-15 hier soir en demi et retrouvera donc le Stade toulousain samedi. Très bon début de journée. 9.

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1: Bélier. Vénus vous susurre une mélopée sentimentale à l'oreille. Elle vous invite à la tendresse. Taureau, avis aux célibataires, sortez, vous ferez de bien charmantes rencontres. Gémeaux, vous avez plus d'un tour dans votre sac pour conquérir votre élu et vous le charmez de façon naturelle. Cancer, Mercure facilite les prises de contact. Vous reprenez le chemin des écoliers en faisant la promotion de vos idées. Lion, continuez sur votre lancée, vous êtes sur la bonne voie. Multipliez les démarches et les rendez-vous. Vierge, votre persévérance va finir par porter ses fruits. Vous avancez un à un vos pions sur l'échiquier de la réussite. Balance, vous avez besoin de vous reposer davantage. Si vos nuits sont agitées, prenez une infusion avant de vous endormir. Scorpion, c'est le bon moment pour remettre d'actualité certains projets mis de côté. Sagittaire, protégez votre vie privée en préservant votre couple des médisances. Ne vous laissez pas influencer par votre entourage. Capricorne, si vous écoutez ceux qui colportent des ragots, cela pourrait déstabiliser votre relation de couple. Verseau, évitez de déclencher des crises de jalousie sans fondement. Vous avez l'imagination trop fertile. Poisson, vous avez des tonnes de choses à faire, vous ne savez même pas par où commencer.
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0: Bonjour, bienvenue, bon dimanche, Nova Radio avec Pierre Demar ou encore Imagination, c'est après l'info, 8h. Et c'est l'heure du flash avec Baptiste Berthelin. Bonjour Baptiste.
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2: Bonjour à tous. Jusqu'à 40 degrés sont attendus dans certaines régions du centre et de l'ouest. 35 départements seront placés en vigilance rouge dès ce midi. 45 sont en alerte orange pour cette dernière journée de la semaine. Météo France envisage même une extension de la vigilance rouge demain dans certains départements qui ne sont pas encore concernés pour le moment. Et c'est dans ce contexte que vont se dérouler aujourd'hui de nombreux événements pour la fête de la musique. Et si certaines communes ont décidé d'annuler leurs festivités, tout simplement, d'autres ont fait le choix de les maintenir malgré les fortes chaleurs. À noter tout de même que la consommation d'alcool est interdite sur la voie publique dans les départements en vigilance rouge. Un événement qui inquiète également la ministre de la Santé dans les colonnes du Parisien. Stéphanie Rist rappelle que l'alcool bloque une hormone qui retient l'eau dans le corps et donc que l'on se déshydrate davantage. Elle estime dans le même temps que l'on a beaucoup appris de la canicule de 2003 d'un point de vue scientifique et médical. L'actualité ce matin, ça se passe également du côté de la Suisse. Après un faux départ vendredi, les négociations entre l'Iran et les États-Unis vont débuter. Objectif pour les délégations, mettre fin durablement à la guerre et compléter le protocole d'accord signé par Washington et Téhéran. Dans le même temps, les opérations israéliennes se poursuivent dans le sud du Liban. En France, près de 2500 manifestants se sont retrouvés hier à Paris contre la répression en Iran, un rassemblement qui avait pourtant été interdit. Nisha, Nimola ou encore Abat la dictature en Iran, pouvait-on notamment entendre dans le cortège, plusieurs personnes ont été interpellées. Un mot de rugby, Montpellier rejoint le Stade Toulousain en finale du top 14. Les Héraultais se sont imposés 25 à 15 hier soir à Marseille face au Stade Français en demi. Et puis c'est aujourd'hui la fête des pères, l'occasion de lui faire un petit cadeau. Selon un récent sondage, ce sont les vêtements et accessoires qui arrivent en tête des achats pour cette journée. Voilà pour l'actu, passez tous un excellent week-end.

0: Pierre Demar, nouvelle chanson pour vous et bientôt un nouvel album. D'ailleurs, on écoutait Je pense à vous.
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0: Oh là là, ça y est, nous y sommes. 21 juin, c'est le début de tout. Non, mais c'est vrai, on entame une journée bien remplie. C'est l'été, premier jour de l'été aujourd'hui. C'est la fête de la musique, c'est la fête des pères. Bonne fête à tous les papounets aujourd'hui, en ce dimanche 21 juin. Bonne fête également au prénommé Rodolphe. Bonne fête Gina. Bonne fête Gino. Bonne fête Louis également. Ralph, Raoul et Rudy. Eh ben ça en fait, dites donc, des prénoms à l'honneur. Et puis il y a beaucoup d'anniversaires aujourd'hui. Gérard Lanvin, par exemple, a 76 ans. L'anniversaire aussi de Jean-Pierre Madère. 71 ans pour lui. On est en pleine Coupe du Monde de football. Michel Platini fête, lui, ses 71 ans, tout comme Madère d'ailleurs. Ils pourraient faire la fête ensemble. L'anniversaire également de Manu Chao. 65 ans pour lui. L'anniversaire de François Baroin, il a 61 ans. L'anniversaire également de Jean-Pascal Lacoste, il a 48 ans aujourd'hui. Edward Snowden a 43 ans. L'anniversaire de la chanteuse Lana Del Rey, 41 ans pour Lana Del Rey. Et puis, autre chanteuse.
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0: Amel Bent.
2: Si
0: c'est son anniversaire aujourd'hui, Amel Bent, Quadra plus 1, elle a 41 ans aujourd'hui. On va aller retrouver Harry Styles, ils ont retrouvé David Guetta et J-Lo, Jennifer Lopez. Je vous passe aussi le nouveau Christophe Willem sur Nov Ma Radio, CJM, bonjour.

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Ariana Grande, Hate That I Made You Love Me. Alors, on aura l'occasion d'aller faire un petit tour du côté de la Malacado. Vous avez chaud depuis quelques jours. Eh bien, on a de quoi vous rafraîchir. Je vous en reparle dans quelques minutes. On ira retrouver également tout à l'heure Service Conso. Tous les samedis, tous les dimanches matin à 9h10, Service Conso. Aujourd'hui, on parlera avec Patricia Pontevie. On ira lancer un appel aux locataires de bailleurs sociaux. Rendez-vous dans quelques instants. Ce sera 9h10. On n'y est pas encore tout à fait. Restez avec nous. Il y aura l'horoscope dans quelques minutes. Edith Préto, Crystal Waters. Je vous passe Ambre également, c'est une nouveauté d'offre.

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1: Bélier. Vénus vous susurre une mélopée sentimentale à l'oreille. Elle vous invite à la tendresse. Taureau, avis aux célibataires, sortez, vous ferez de bien charmantes rencontres. Gémeaux, vous avez plus d'un tour dans votre sac pour conquérir votre élu et vous le charmez de façon naturelle. Cancer, Mercure facilite les prises de contact. Vous reprenez le chemin des écoliers en faisant la promotion de vos idées. Lion, continuez sur votre lancée, vous êtes sur la bonne voie. Multipliez les démarches et les rendez-vous. Vierge, votre persévérance va finir par porter ses fruits. Vous avancez un à un vos pions sur l'échiquier de la réussite. Balance, vous avez besoin de vous reposer davantage. Si vos nuits sont agitées, prenez une infusion avant de vous endormir. Scorpion, c'est le bon moment pour remettre d'actualité certains projets mis de côté. Sagittaire, protégez votre vie privée en préservant votre couple des médisances. Ne vous laissez pas influencer par votre entourage. Capricorne, si vous écoutez ceux qui colportent des ragots, cela pourrait déstabiliser votre relation de couple. Verseau, évitez de déclencher des crises de jalousie sans fondement. Vous avez l'imagination trop fertile. Poisson, vous avez des tonnes de choses à faire, vous ne savez même pas par où commencer.
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0: Your Love. Les One Republic sont sur Nov, ma radio.
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0: 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Avant les infos de 9h, on va retrouver Luisa ou encore ici une chanteuse allemande qui a cartonné dans les années 80, c'est Sandra.

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0: week-end avec Nov, Wes et Alané ou encore Tovlo et Stromae. C'est après l'info, il est 9h. 9h, c'est le flash tout de suite avec Baptiste Berthelin.
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2: Bonjour à tous. Plus de 50 millions de Français frappés par la chaleur. Cette dernière journée de la semaine s'annonce très compliquée sur une grande partie de l'Hexagone. 35 départements sont placés en vigilance rouge canicule à partir de midi. 45 sont concernés par une alerte orange. Météo France prévoit aujourd'hui 39 à 40 degrés en Nouvelle-Aquitaine et de l'ouest de l'Occitanie vers l'Île-de-France et la Bourgogne. C'est également l'une des conséquences de ces fortes chaleurs. La consommation d'alcool est interdite sur la voie publique pour la fête de la musique dans les départements en vigilance rouge. De manière plus générale, le gouvernement appelle à limiter et contrôler sa consommation d'alcool afin de préserver les services de secours et de soins. Et dans le même temps, ce drame hier à Besançon, deux adolescents sont morts noyés à la suite d'une baignade interdite dans le Doubs. La ville indique qu'une cellule d'accompagnement psychologique a été déployée afin de soutenir les proches des victimes. De son côté, la ministre de la Santé, Stéphanie Rist, appelle sur ses réseaux sociaux à la plus grande vigilance dans les prochains jours. Dans l'actualité également, les regards du monde entier sont tournés vers la Suisse. Le vice-président américain J.D. Vance est arrivé sur place pour le début des pourparlers avec l'Iran. Des discussions sous tension alors que les combats se poursuivent au Liban. Des frappes israéliennes ont encore fait plusieurs dizaines de morts hier. Le leader autochtone Raoni, en soins intensifs après une opération, le défenseur emblématique de la forêt amazonienne, souffrait d'une occlusion intestinale. L'intervention s'est déroulée sans complications, précise l'hôpital de Sao Paulo dans un communiqué. En foot, pas de miracle pour Hervé Renard avec la Tunisie à la Coupe du Monde. Les Aigles de Carthage se sont lourdement inclinés 4-0 ce matin contre le Japon et sont donc éliminés de la compétition. Et puis la vasque olympique des JO 2024 fait son retour aujourd'hui à Paris. Comme l'an dernier, elle va passer l'été dans le jardin des Tuileries jusqu'au 14 septembre précisément. Elle décollera tous les soirs selon les conditions météorologiques. Bien sûr, voilà pour l'actu. Passez tous une très belle journée. 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
1: Eh bien voilà, une excellente surprise, cette chanson.
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1: Ah oui, Stromae de retour après Ma meilleure ennemie pour Arcane League of Legends, après sa collaboration avec Paul Kalkbrenner sur Que ce soit clair. C'est une autre chanson pour un album qui ne sera pas le sien, ce sera pour l'album de la pop star suédoise Tovlo. On avait fait sa connaissance il y a quelques années avec Habit Stay High. Tovlo qui collabore avec Stromae, c'est lui qui produit le titre, ça s'entend, il y a la patte Stromae du début à la fin. Et un nouvel album pour Tovlo attendu le 18 septembre prochain. Premier extrait, donc Des Fleurs, c'est une jolie surprise. Cat Centuries arrive avec Calogero, j'ai aussi Brooke Camp avec Tears Won't Lie, et puis là tout de suite Service Conso avec Que Choisir Ensemble, et Patricia Pontevie qui lance un appel aux locataires de bailleurs sociaux afin de participer à une liste pour représenter leurs droits. Le slogan, le meilleur candidat, c'est vous.
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3: C'est l'été, on retrouve tous les week-ends les bénévoles de l'asso Que Choisir Ensemble. Et aujourd'hui, Patricia Pontevie, eh bien, vous lancez quelque part un appel. En tout cas, l'association veut défendre les locataires des bailleurs sociaux qui peuvent aujourd'hui participer aussi à une grande campagne.
4: Tout à fait, parce que le meilleur candidat, eh bien, c'est vous. On a 1600 adhérents à peu près. Notre association traite beaucoup de litiges et les chiffres ne baissent pas. Notre association peut vous aider à résoudre tous vos litiges de consommation, mais aussi tous les litiges locataires-propriétaires.
3: En fait, vous demandez à des auditeurs, à des locataires, de présenter pourquoi pas une liste de représentants en logement social.
4: Tout à fait, c'est notre objectif pour cette fin d'année-là, car pour le moment, on n'est pas représenté chez les bailleurs sociaux. Nous entendons bien défendre des locataires en cas de besoin. Ça sera une aide précieuse pour nos locataires, car nous avons une expertise, un savoir-faire qui peut prouver que nous pouvons aider et trouver une application dans la gestion de tous vos litiges.
3: Il va y avoir des élections, Patricia.
4: Tout à fait. Du 15 novembre au 15 décembre, chaque locataire sera appelé à voter pour choisir ses représentants auprès de son bailleur social. Il pourra siéger, et c'est important, dans les instances décisionnelles du bailleur social, notamment dans les commissions d'attribution des logements, la commission de concertation locative, le CA du bailleur. Donc c'est quelqu'un qui va être très actif et cela va impacter la vie au quotidien de ses locataires, dans la réparation notamment des logements et surtout dans cette attribution des logements. C'est pas simple.
3: Et qui peut voter ?
4: Tous les locataires d'un logement social majeur doivent être à jour évidemment de ses obligations envers le bailleur social. Chaque logement donne droit à une voix. Les modalités seront envoyées, on va s'en occuper tranquillement. Il y a juste à se faire connaître au niveau de l'UFC.
3: Et vous l'avez dit, tout ça, ça va démarrer au mois d'octobre pour ces votes.
4: C'est ça. Vous envoyez dès maintenant vos intentions. Hein. Et puis, on va constituer une liste des représentants des locataires. Une fois élu, le représentant va représenter l'ensemble des locataires et va défendre les droits. Vous êtes locataire en logement social, contactez-nous à La Roche-sur-Yon. Vous êtes intéressé pour devenir représentant des locataires en logement social ou si vous avez un litige avec un propriétaire, on est là pour vous aider.
3: Voilà, et donc c'est l'association Que Choisir Ensemble, rappelez-vous, hein, UFC Que Choisir. Merci beaucoup, Patricia.
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0: Mourir sur scène de Dalida revisité. Ils ont un talent fou quand même, hein. Revisité par Bon Entendeur.
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0: Ah bah, ils n'en sont pas à leur premier fait d'armes, les Bon Entendeurs. Ils ont un certain talent comme ça pour remettre au goût du jour d'anciens titres. C'est vraiment leur spécialité et ils le font tellement bien. Charlotte Cardin dans quelques minutes, Beverly Craven. On va retrouver Jérémy Frérot. Lui, il vient de rééditer il y a peu de temps, il y a quelques semaines, son album Gamin des Sables qui avait été publié l'année dernière. Nouvelle version avec des titres inédits et notamment la chanson Frérot. C'est ce qu'on écoute juste après le Bloc Nov.
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2: Au programme de ce dimanche, on peut aller à 16h jusqu'à 21h dans la cour du château de Noirmoutier. La ville Elus Productions vous propose une marée électronique, musique électro avec food truck locaux, bar, espace d'animation. L'entrée est gratuite. Aujourd'hui, à l'occasion de la fête de la musique, on retrouve The Voice Infro. C'est donc à partir de 18h, direction la place de la Fontaine. On peut s'inscrire sur place pour chanter. D'abord les jeunes, puis les adultes. On peut venir avec une clé USB, mais des morceaux seront aussi proposés par l'animateur présent. Notez que la Sofro prépare aussi la fête de l'huître. Ce sera dimanche 12 juillet. On coche dans l'agenda avec course de baignoire, dégustation d'huître et animation de double effet. La ville de Noirmoutier accueille des artistes aujourd'hui pour la fête de la musique, groupe et solo. On retrouve le comité des fêtes de Chaland pour la fête de la musique ce dimanche avec ce soir Amy's Rehab, Back to the Police et le groupe Rewind. Vous allez adorer. C'est à partir de 19h dans les prairies derrière les salles Louis-Claude Roux. Évidemment, on peut se restaurer sur place. Du théâtre aussi pour se rafraîchir dans l'après-midi avec l'asso Fantasy qui investit Odyssea, le Palais des Congrès à Saint-Jean-de-Mont, avec les ateliers qui proposent des spectacles de fin d'année et notamment l'atelier adulte qui va vous montrer comment se passe justement un atelier. C'est son spectacle réservé sur El Oasso ou bien sur place. Vous aurez une billetterie évidemment dans l'après-midi à partir de 15h.
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0: Elle s'appelle Angèle, Angèle von Laken, pour être précis. On l'écoutait ici avec What You Want.
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0: Et elle a des papas, elle a un papa et une maman célèbre, elle a des parents célèbres, Angèle, mais pas chez nous. Non, son papa par exemple est un chanteur plutôt connu en Belgique sous le nom de Marca, et sa maman est une humoriste nommée Laurence Bibot. Angèle qui connaît un beau succès et qui prépare un troisième album qui devrait voir le jour à l'automne prochain. On n'a pas encore de date précise, mais on a au moins un premier extrait. Collaboration avec Justice, ça s'appelle What You Want. Bon dimanche, bon début d'été, on fête la musique ce soir. On a déjà commencé à fêter la musique en de nombreux endroits vendredi et samedi soir. Ça se poursuit évidemment aujourd'hui. Et puis bonne fête les papas. L'été, la fête des pères et la fête de la musique. Il y a de la matière aujourd'hui dimanche. On va écouter aussi. On va retrouver Cyndi Lauper également en plein cœur des années 80. Souvenez-vous, Chibop.

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0: week-end, le nouveau Mylène Farmer ou encore un souvenir en or des Tears for Fears, c'est juste après l'info. Il est 10h et le flash est présenté par Baptiste Berthelin.
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2: Bonjour à tous. Le mercure va rapidement grimper dans les prochaines heures. 35 départements sont placés en vigilance rouge canicule à partir de ce midi. 45 sont en orange également pour terminer la semaine. Presque toute la France est concernée, bien sûr. Seulement le bord de la Méditerranée, la Corse et le Nord sont épargnés pour le moment. Météo France prévoit aujourd'hui 39 à 40 degrés en Nouvelle-Aquitaine et de l'ouest de l'Occitanie vers l'Île-de-France et la Bourgogne. C'est également l'une des conséquences de ces fortes chaleurs. La consommation d'alcool est interdite sur la voie publique pour la fête de la musique dans les départements en vigilance rouge. Notez également qu'à Paris, près de 5000 policiers et gendarmes et plus de 2000 pompiers seront déployés pour cet événement. Et puis pour être complet, les Bouches-du-Rhône, le Gard, le Var et le Vaucluse sont placés en risque élevé de feux de forêt aujourd'hui, alors que les très fortes chaleurs s'installent durablement sur le pays. Dans le reste de l'actualité, le document doit être remis demain au gouvernement. Après la mort de Liana dans le Gers, le rapport d'inspection révèle des erreurs individuelles dans le traitement des plaintes visant le suspect. Il évoque tous les dysfonctionnements, notamment autour de celles déposées en août dernier par la mère de Rosa contre Jérôme Barella. Les négociations entre l'Iran et les États-Unis vont démarrer en Suisse. Le vice-président américain J.D. Vance est arrivé sur place. Des discussions préparatoires ont déjà commencé hier entre diplomates. Ces échanges pour trouver une paix durable au Moyen-Orient pourraient s'étaler sur plusieurs jours. En foot, nouvelle humiliation pour la Tunisie qui est déjà éliminée de la Coupe du Monde. Les Aigles de Carthage se sont lourdement inclinés 4-0 ce matin contre le Japon qui se rapproche de la qualification. Mission sauvetage qui a échoué pour Hervé Renard qui avait remplacé Sabri Lamouchi sur le banc tunisien. Et puis c'est aujourd'hui la fête des pères, l'occasion de faire un petit cadeau à votre papa. Selon un récent sondage, ce sont les vêtements et accessoires qui arrivent en tête des achats pour cette journée. Voilà pour l'essentiel de l'actu, passez tous une très belle journée et un excellent week-end.

Et le nouvel album est en préparation pour Mylène Farmer. Elle aussi devrait nous revenir avec un nouvel opus à l'automne. Il y a pas mal d'albums qui se profilent à l'horizon, des albums intéressants. Pierre Demar, la chanteuse Angèle, il y a la chanteuse Tovlo, on en parlait tout récemment. Zazie qui prépare un nouvel opus et puis Mylène Farmer. Oui, il y aura de quoi faire à la rentrée prochaine. Nous, on va aller retrouver Zao, comme Caroline, avec MC Solar. J'ai Sia pour Clap Your Hands et puis Adèle Castillon. On l'écoute ici, Été avec toi sur Nova Radio.

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0: La chanson s'appelle Belle Vie.
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0: Le nouveau titre de Marguerite et c'est sur Nova Ma Radio. Jean-Jacques Goldman façon années 80, des titres de ses débuts finalement. Long is the road américain, on écoutera Santa ou encore Milky, Just the way you are, c'est après le bloc 9. Et puis, j'ai un cadeau rafraîchissant pour vous, je vous en parle dans quelques minutes.
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2: Aujourd'hui, c'est l'été, c'est la fête de la musique et on peut aller à Beauvoir-sur-Mer dès 18h avec les premières notes musicales de l'Orchestre d'Harmonie de Beauvoir. À suivre, les accordéonistes du Goua, Belle Voix sur Mer, un ensemble vocal. À 19h30, le duo Salta. À 21h, Relax Music Band. Et à 22h30, West Coast Radiators. Et vous avez une buvette, un food truck sur place. La Guérinière offre un goûter musical aux enfants et aux familles. Aujourd'hui, à l'espace des Pins National, spectacle Léon et Léo, passeurs de rêve. C'est plein d'humour, de poésie, musique théâtrale aussi, avec des interactions. Spectacle à 16h. Et à 17h30, on retrouve l'école, la clé de sol et sa chorale pour des titres populaires. Sur place aussi, le glacier Noirmoutrin, les Cabossés. Grande fête de la musique, place de l'église à Saint-Jean-de-Mont. Toujours beaucoup de monde pour ce rendez-vous qui démarre à 18h30, comme toujours avec Vibrato, l'école de musique et Harmonie, atelier rythmique, musique du monde, combo jazz. Suivra à 19h30 le chanteur Valentin Vander avec un voyage musical empreint de douceur, de mélancolie, de résilience, influence folk, chansons françaises et sonorités plus modernes. Et puis à 20h45, Love Boat. Les Pins fête aujourd'hui la musique avec des artistes et groupes sur le parvis de la mairie. L'association Dush des Marais, originaire de Machecoul, organise la 15e rencontre des Citroën de Chevaux Club de Bretagne jusqu'à aujourd'hui au camping de Ragé à Chalon. Et puis, on retrouve ce matin une expo place Charbonnel ouverte à tous avec un groupe de musique pour l'animer.
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0: One Track Mind avec Naika sur Nov Ma Radio.
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0: Allez, c'est le coup d'envoi de l'été. L'été qui, du point de vue météo, s'est bien installé là ces derniers jours. On n'a pas eu froid, hein. C'est même tout le contraire. On a trop chaud et on a des envies justement de se rafraîchir. 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On retrouve la collab Madonna-Sabrina Carpenter, nouvel album de Madonna le 3 juillet. On écoute ici Bring Your Love sur Nov Ma Radio. Excuse.

0: Excellent week-end, excellent dimanche, Nov, ma radio avec Zazie ou encore Queen. C'est après l'info, il est 11h. Et le flash est présenté par Baptiste Berthelin.
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2: Bonjour à tous, vos volets sont sûrement déjà fermés, les ventilateurs allumés, des températures extrêmes sont attendues aujourd'hui sur une majeure partie de la France. 35 départements sont placés en vigilance rouge canicule à partir du milieu de journée. Cela concerne la région parisienne et une grande partie de la côte ouest de l'Hexagone. 45 sont également placés en orange. On pourrait avoir jusqu'à 40 degrés dans certaines villes pour terminer la semaine. Et malgré ces fortes chaleurs, vous avez peut-être prévu de sortir ce soir pour profiter de la fête de la musique. Notez que la consommation d'alcool est interdite sur la voie publique dans les départements en vigilance rouge. Ce nouveau drame en plein cœur de cet épisode de canicule, un adolescent de 17 ans est mort en se noyant hier soir près de Bergerac en Dordogne. Hier, pour rappel, deux adolescentes ont également trouvé la mort à Besançon en se noyant dans le Doubs qui traverse la ville. De son côté, Jean Castex reconnaît que le réseau ferroviaire français est fortement affecté par cette canicule. Le président général de la SNCF qui promet la mobilisation totale des équipes pour assurer un trafic le plus normal possible. Un randonneur a disparu dans le Vercors en Isère. La CRS des Alpes lance un appel à témoins pour tenter de retrouver un homme de 29 ans qui n'a pas été vu depuis jeudi dernier. Son véhicule, lui, a été retrouvé sur un parking. On a aussi le regard tourné vers la Suisse en cette fin de matinée après un faux départ vendredi. Les négociations entre l'Iran et les États-Unis vont débuter. Objectif pour les délégations, mettre fin durablement à la guerre et compléter le protocole d'accord signé par Washington et Téhéran. Et puis en foot, la deuxième journée de la Coupe du Monde continue. Dans le groupe H, l'Espagne doit réagir. Après son match nul face au Cap-Vert, les Espagnols affrontent l'Arabie Saoudite à 18h. Dans ce même groupe, l'Uruguay sera face aux Cap-Verdiens à minuit. Et juste avant ça, à 21h, dans le groupe G cette fois, la Belgique aura également besoin de se rassurer face à l'Iran. Voilà pour l'essentiel de l'actualité. Passez tous une très belle fin de matinée et un excellent week-end.
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0: numéro 5. La saga aux 3,2 milliards de dollars de recettes, c'est colossal. Un cinquième volet encensé par la critique est sorti mercredi. Et puis aussi une comédie plutôt intéressante avec Manu Payet et Mela Bedia. C'est une petite surprise, ça s'appelle « Deviens génial ».
1: Guten Tag, je suis Mathias Bertin, je suis auto professeur d'allemand.
2: Pas, prof d'allemand.
1: Ah, ça, j'ai assuré, non.
2: Et pour le voyage, tu vas faire comment ?
1: Quel voyage ?
0: Ah oui, quel voyage. Cette semaine sort Deviens génial avec Manu Payet et Mela Bedia. Manu Payet incarne Mathias, un prof d'espagnol fraîchement muté dans le collège de sa fille. Mauvaise surprise, il se retrouve à devoir gérer une classe d'allemand. Et sa classe, en plus, va fermer faute d'élèves. C'est à lui qu'on demande de sauver la classe, alors qu'il ne parle pas un mot d'allemand. Manu Payet et Mela Bedia dans cette comédie qui est sortie mercredi avec Toy Story 5. C'est mon deuxième coup de cœur, je vous rappelle le titre. Devient génial. Sur Nova Radio, la suite en musique, on va retrouver Modéo, j'ai aussi Carbone.

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0: Superstar, 47 heures sur Nova Radio. On plongera dans l'Allemagne des années 80. C'est vrai que l'Allemagne des années 80 nous a offert quand même quelques artistes et formations intéressantes. Il y avait Nena, il y avait le groupe Propaganda, il y avait Alphaville. Alphaville qu'on va écouter d'ailleurs dans quelques minutes avec Forever Young. On ira retrouver This Is également avec Kid Cudi ou encore Julien Lib avec Ota. C'est Dis-moi où et c'est juste après le Bloc-Nov.
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2: Au programme de ce dimanche, on peut aller à 16h jusqu'à 21h dans la cour du château de Noirmoutier. La ville Elus Productions vous propose une marée électronique, musique électro avec food truck locaux, bar, espace d'animation. L'entrée est gratuite. Aujourd'hui, à l'occasion de la fête de la musique, on retrouve The Voice Infro. C'est donc à partir de 18h, direction la place de la Fontaine. On peut s'inscrire sur place pour chanter. D'abord les jeunes, puis les adultes. On peut venir avec une clé USB, mais des morceaux seront aussi proposés par l'animateur présent. Notez que la Sofro prépare aussi la fête de l'huître. Ce sera dimanche 12 juillet. On coche dans l'agenda avec course de baignoire, dégustation d'huître et animation de double effet. La ville de Noirmoutier accueille des artistes aujourd'hui pour la fête de la musique, groupe et solo. On retrouve le comité des fêtes de Chalon pour la fête de la musique ce dimanche avec ce soir Amy's Rehab, Back to the Police et le groupe Rewind. Vous allez adorer. C'est à partir de 19h dans les prairies derrière les salles Louis-Claude Roux. Évidemment, on peut se restaurer sur place. Du théâtre aussi pour se rafraîchir dans l'après-midi avec l'assaut Fantaisie qui investit Odyssea, le Palais des Congrès à Saint-Jean-de-Mont avec les ateliers qui proposent des spectacles de fin d'année et notamment l'atelier adulte qui va vous montrer comment se passe justement un atelier. C'est son spectacle réservé sur Eloasso ou bien sur place. Vous aurez une billetterie évidemment dans l'après-midi à partir de 15h.
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0: Il avait fait un joli carton avec sa reprise de la Camisa Negra. Ici, la nouveauté d'Eliott, ça s'appelle On s'oubliera.
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0: On est en week-end et qu'est-ce que vous faites bien de vous être branché sur Nov, ma radio. La Coupe du Monde de football. Vous avez vu les résultats d'audience d'M6 cette semaine. Ça a été un énorme carton avec 14 millions de téléspectateurs. C'est la meilleure audience de l'année. Et on a vu Mbappé, après avoir marqué un des deux buts, jouer de la flûte. C'était pas un geste à destination des journalistes, en fait. C'était une promesse. Une promesse faite quelques jours plus tôt à James Corden, l'animateur de Carpool Karaoke, l'émission américaine. Il a participé à l'émission et il a raconté avoir appris à jouer de la flûte quand il était enfant et James Corden lui a lancé le défi d'en faire sa célébration au premier match. Défi rempli par Mbappé devant les 14 millions de téléspectateurs d'M6 et les millions de téléspectateurs qui ont regardé le match à travers le monde. C'est un joli geste, je trouve ça plutôt marrant. On va retrouver les L5. La nouveauté, c'est pour la Pat Patrouille cet été, ça sortira en août. Encore et encore, la reformation des L5, c'est sur Nov Radio.

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0: Allez, je vous quitte ici, mais je reviens le week-end prochain, c'est promis, à partir de 8h, samedi et dimanche. Il est midi. Et on s'informe avec Léa Guichou. Bonjour Léa.
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2: Bonjour à tous. 35 départements viennent de basculer en vigilance rouge canicule, des Pyrénées-Atlantiques à la région parisienne. 45 départements sont en alerte orange. La canicule s'intensifie donc à partir d'aujourd'hui. Les températures maximales pourraient atteindre 41 degrés. La chaleur qui perturbe la fête de la musique prévue ce soir. Plusieurs villes ont annulé l'événement. C'est le cas à Brive ou encore à Poitiers. La consommation d'alcool est interdite sur la voie publique dans les départements en vigilance rouge. Par ailleurs, le PDG de la SNCF recommande aux voyageurs les plus vulnérables d'éviter de prendre le train pendant la canicule. On ne peut pas écarter les incidents sur le réseau, précise Jean Castex. Il assure que la SNCF est totalement mobilisée pour faire face à la situation et assurer un trafic le plus normal possible. Plusieurs adolescents sont morts noyés ces dernières heures. Un adolescent de 17 ans a perdu la vie alors qu'il se baignait dans la Dordogne. Un autre a été piégé par les vagues et la marée à Dunkerque. Deux adolescents de 15 ans sont aussi décédé à Besançon. Il se baignait dans le Doubs où la baignade est interdite. Les discussions entre les États-Unis et l'Iran commencent aujourd'hui en Suisse. L'Iran affirme que le Liban sera le principal sujet discuté avec les Américains. Depuis son entrée en vigueur, le cessez-le-feu n'a pas été respecté. Israël et le Hezbollah s'accusent mutuellement de violer ce cessez-le-feu. Plusieurs dizaines de personnes sont mortes dans le sud du Liban ces dernières heures après des frappes israéliennes. L'état d'urgence déclaré dans la ville de Los Angeles. Les pompiers luttent depuis plusieurs jours contre un incendie qui s'est déclaré dans un entrepôt de produits surgelés de près de 50 000 mètres carrés. La combustion d'isolant, une potentielle fuite d'ammoniac et la fonte de panneaux solaires ont compliqué les opérations. Et puis la Coupe du Monde de football, la Tunisie est déjà éliminée. Après deux matchs, les Tunisiens ont été battus par les Japonais 4-0. L'Allemagne, elle, est qualifiée pour les 16e de finale après sa victoire face à la Côte d'Ivoire. À suivre aujourd'hui, Espagne, Arabie Saoudite à 18h et Belgique, Iran à 21h. Très bonne journée à tous.

Dimanche prochain, Terre de Salerten vous propose une fête de la musique animée, de danse folklorique, d'air d'accordéon, de chant. Le groupe musical La Bande à Jojo, le folklore de la Niolaye et France Lise animeront l'après-midi. On démarre avec un défilé au départ de la salle des Roseaux à 14h30 pour se retrouver au Jardin de Vaulieu à 15h ou salle des Tamaris selon le temps jusqu'à 19h30. Belle fête de la musique à tous.

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Balade gourmande est organisée le 27 juin à Lépine. Deux circuits sont proposés, un de 4,5 km et l'autre de 7 km, au départ du port du Morin à la capitainerie entre 18h et 19h. C'est une marche au cœur des paysages emblématiques de la commune, avec des produits locaux et de la musique en live. C'est au prix de 5€ pour les adultes et 3€ pour les enfants de 5 à 12 ans. L'inscription est obligatoire et se fait à la

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1: Bonjour à tous, la chaleur s'invite à la fête de la musique alors que la canicule s'intensifie à partir d'aujourd'hui. La consommation d'alcool dans la rue est interdite dans les 35 départements en vigilance rouge. 45 sont en alerte orange. À Paris, la fête est maintenue, mais avec un dispositif de sécurité maximal, 4800 policiers et gendarmes mobilisés, ainsi que 2500 pompiers. 10 bateaux de la brigade nautique seront aussi engagés pour prévenir le risque de noyade. Côté transport, la SNCF recommande aux plus vulnérables de ne pas prendre le train dans les prochains jours. On ne peut pas écarter les incidents, déclare le PDG du groupe. En raison des fortes chaleurs, les rails sont susceptibles de se dilater, les caténaires peuvent se détendre et se relâcher, précise Jean Castex. Et face aux canicules à répétition, les écologistes réclament un congé climatique. Ils viennent de lancer une pétition en ce sens. 5 jours de congé par an pour permettre à chacun de faire face à une canicule, une inondation ou un incendie sans perte de revenus. Ce congé serait mis en place si les conditions climatiques vous empêchent d'aller au travail, mais aussi si l'école de vos enfants ferme et que vous n'avez pas de solution pour les garder. C'est ce que précise sur LCI la patronne des écologistes, Marine Tondelier. Dans l'actualité aussi, l'Iran affirme que le Liban sera le principal sujet discuté avec les Américains. Les pourparlers entre les États-Unis et l'Iran commencent aujourd'hui en Suisse, alors que le cessez-le-feu n'est pas respecté au Liban. Téhéran affirme aussi qu'il ne cherche pas la bombe nucléaire, mais qu'il ne renoncera pas à l'enrichissement nucléaire. 3 morts dans des attaques russes à l'est de l'Ukraine. En Russie, 5 personnes sont décédées dans une attaque de drones ukrainiens. Environ 6000 personnes ont défilé hier à Strasbourg, une marche des visibilités pour revendiquer le droit à être soi, dans un contexte où les violences contre les personnes LGBTQIA+, sont en hausse. À Rennes, la Pride a rassemblé 8500 participants. Et puis la vasque olympique des JO 2024 fait son retour aujourd'hui à Paris. Comme l'an dernier, elle va passer l'été dans le jardin des Tuileries et sera visible jusqu'au 14 septembre. Très bonne journée à notre écoute.

Projection du film L'épreuve du feu, tournée sur l'île de Noirmoutier, fort de plus de 130 000 entrées, une présence sur des festivals en France et à l'étranger et pas mal de belles nominations au César. Il a marqué les spectateurs. L'actrice principale et le réalisateur Anja Verderosa et Aurélien Peyre seront présents. Un court-métrage inédit sera aussi projeté, La Bourrelle, réalisé par Valé, que nous avons déjà reçu à l'antenne, artiste complète. Elle met en scène justement sa fille Anja, réservée pour le 28 juin.

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9: 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Replongez dans les années 80.

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0: Champagne. Suzanne et Champagne, vous êtes sur Nov.
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0: Bonjour tout le monde, j'espère que vous allez bien, que vous passez un bon dimanche avec ces fortes chaleurs. On n'oublie pas de bien se protéger et de s'hydrater. Hein. On passe l'après-midi ensemble avec Kungs, David Guetta et Jennifer Lopez. Et tout de suite, Charlotte Cardin.

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membre de la Star Academy sur Nov. On vient d'écouter Kungs et vous le savez, il passe au Martin Club sur l'île de Noirmoutier en août, plus précisément le vendredi 7 août. Et vous pouvez toujours prendre vos places sur le site officiel martinclub.com. On écoute dans le prochain quart d'heure le nouveau Ariana Grande, Angèle et Justice. Et puis un son qui sent bon l'été et qui est uniquement sur Nov, The Baossa avec Magnétique.

0: c'était le nouveau Ariana Grande.
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0: 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Et tous les rendez-vous de midi de cette semaine et les reportages y sont en replay. Alors vous ne pouvez plus rien louper, plus d'excuses. Tout de suite on écoute Amir et Christophe Willem. Bon dimanche sur Nov.

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0: C'était Amir. Allez, 16h, Miles Smith avec Nia Loran, Amy Winehouse et tout de suite les infos avec Léa Guichoux.
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2: Bonjour à tous. Une nouvelle cellule interministérielle de crise prévue ce soir à 18h. Les directeurs de cabinet des ministres concernés par la canicule se réuniront autour du directeur de cabinet du Premier ministre. 35 départements sont en vigilance rouge canicule, du jamais vu. Le précédent record daté de juillet 2019 avec 20 départements en alerte maximale. D'autres départements pourraient basculer en rouge demain. Certains établissements scolaires n'accueilleront pas les élèves ce lundi ou à minima. Cela concerne 845 écoles et collèges. Le ministre de l'Éducation nationale ajoute que 1800 établissements seront ouverts, mais ils aménageront leurs horaires en libérant les enfants à l'après-midi. Par ailleurs, le PDG de la SNCF recommande aux voyageurs les plus vulnérables d'éviter de prendre le train pendant la canicule. On ne peut pas écarter les incidents sur le réseau, précise Jean Castex. Il assure que la SNCF est totalement mobilisée pour faire face à la situation et assurer un trafic le plus normal possible. Une marche contre le racisme et toutes les formes de discrimination organisée à Saint-Denis par le maire de la ville, Bali Bagayoko. Plusieurs cadres d'LFI participent à ce rassemblement, dont Jean-Luc Mélenchon et Rima Hassan. Nous voulons que la lutte contre le racisme soit au cœur de la campagne présidentielle, a déclaré Bali Bagayoko. Les discussions entre l'Iran et les États-Unis ont commencé en Suisse pour tenter de trouver un accord de paix. Téhéran déclare que la situation au Liban va être le principal sujet des pourparlers. Israël prévient qu'il ne se retirera pas de la zone où son armée est déployée à l'intérieur du territoire libanais. La Coupe du monde de football à suivre aujourd'hui, Espagne-Arabie Saoudite à 18h et Belgique-Iran à 21h. À minuit, le Cap-Vert affrontera l'Uruguay avant le match Égypte-Nouvelle-Zélande à 3h du matin. Et puis on sait qui représentera la France à l'Eurovision Junior. Alec, 12 ans, participera au concours en octobre prochain à Malte. Le garçon est encore peu connu. Il a participé à l'émission N'oubliez pas les paroles et il vient de remporter une compétition de chant en Suisse. On ne sait pas encore quelle chanson il interprétera à l'Eurovision. Bon après-midi à tous. 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

0: sur Nove, Miles Smith et Niall Horan.
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0: Votre jeu préféré, Je parle de l'addition, revient dès demain avec Thierry David. 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En attendant de pouvoir jouer, on écoute Marine avec Escroc et le nouveau Adèle Castillon, C'est été avec toi.

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Julien Lib et Ota, vous êtes sur Nov. 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Et puis, on croise les doigts pour vous et on écoute Brooke Combe, Céline Dion et Alok avec David Guetta.

0: C'était Brookcombe sur Nov. Une journée de fun et de défis, ça vous dit? C'est sûr que vendu comme ça, ça donne bien envie. Et bien, c'est ce qui est organisé avec les Garnapiades à la Garnache. Et vous avez jusqu'à mardi pour vous inscrire au tarif de 15 euros. Sinon, cela passe à 20 euros dès mercredi. La nouvelle édition des Garnapiades, ce sera le samedi 11 juillet au parc de loisirs de Lécrézière. Je vous ai préparé Zao avec MC Solar et un souvenir des années 90 avec Ophélie Winter.
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0: C'était Zao et MC Solar. 17h, on écoute Sia, Texas, et tout de suite, c'est les infos avec Léa Guichou.
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2: Bonsoir à tous. La vigilance rouge canicule s'étend. Elle concernera demain 49 départements des Pyrénées-Atlantiques à la région parisienne, Bretagne incluse. 54 départements seront en alerte orange. La barre des 40 degrés a été dépassée aujourd'hui à Biscarrosse dans les Landes ou encore à Cazaux en Gironde. Une nouvelle cellule interministérielle de crise prévue ce soir à 18h. Les directeurs de cabinet des ministres concernés par la canicule se réuniront autour du directeur de cabinet du Premier ministre. La chaleur qui va peser sur la fête de la musique ce soir, la consommation d'alcool dans la rue est interdite dans les départements en vigilance rouge. Plusieurs villes ont annulé l'événement. À Paris, la fête est maintenue, mais avec un dispositif de sécurité maximal. 4800 policiers et gendarmes mobilisés, ainsi que 2500 pompiers. Des bateaux de la brigade nautique sont aussi engagés pour prévenir le risque de noyade. Une enquête ouverte dans le Gard pour meurtre sur mineur de moins de 15 ans. Un garçon de 2 ans a été retrouvé mort chez sa mère. Il présentait des ecchymoses sur le corps, indique le procureur. Son autopsie aura lieu demain. La mère, âgée de 20 ans, a été placée en garde à vue. Ils étaient à l'isolement depuis 6 semaines. Les 4 passagers français du MV Ondus vont quitter l'hôpital. Aucun d'entre eux n'a contracté le virus. Ils avaient été confinés dans des chambres spéciales après la détection d'un cas d'antivirus sur le navire de croisière. Une Française, elle, est toujours en réanimation. Le vice-président américain J.D. Vance qualifie d'historique les négociations engagées en Suisse avec l'Iran. Ces pourparlers ont commencé aujourd'hui. L'objectif est de finaliser un protocole d'accord pour mettre fin aux hostilités au Moyen-Orient. Séjourner à Venise pourrait bientôt coûter plus cher. La municipalité envisage de faire payer 30 à 50 euros le ticket d'accès les jours les plus chargés de l'année pour lutter contre le surtourisme. La Coupe du monde de football à suivre ce soir, Espagne-Arabie Saoudite à 18h et Belgique-Iran à 21h. Cette nuit, le Cap-Vert affrontera l'Uruguay avant le match Égypte-Nouvelle-Zélande. Bonne fin de journée à notre écoute.

0: Sia sur Nove.
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0: 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Pour rester en musique, on écoute Bébé Rexha et le nouveau Vanessa Paradis. Rendez-vous.

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C'était Another et Talk to You. 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Et votre jeu l'addition revient dès demain, juste après Daft Punk et Milky avec Particules.

C'était 47 terres sur Nov. Tous nos jeux se passent sur nos réseaux sociaux, certains à l'antenne aussi comme l'addition. Alors je vous invite fortement à nous suivre sur Facebook et Instagram. De nouveaux jeux arrivent toutes les semaines. Et je le rappelle, notre Instagram c'est Nov Ma Radio et notre Facebook Nov Ma Radio en Nord-Ouest Vendée. On passe un bon dimanche ensemble avec Lucent et Akon. C'est tout de suite.

0: Vincent sur Nov. 18h, l'heure de l'info avec Léa Guichou. On écoute Mylène Farmer et Elton John.
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2: Bonsoir à tous, c'est un chiffre historique du jamais vu en France. 49 départements seront demain en vigilance rouge à cause de la canicule, des Pyrénées-Atlantiques à la région parisienne, Bretagne incluse. Près de 35 millions de personnes vont être concernées par cette alerte maximale, soit plus de la moitié de la population métropolitaine. De nouveaux départements pourraient basculer en rouge mardi. La chaleur qui va peser sur la fête de la musique ce soir, la consommation d'alcool dans la rue est interdite dans les départements en vigilance rouge. À Paris, la fête est maintenue, mais avec un dispositif de sécurité maximal. Certains établissements scolaires n'accueilleront pas les élèves demain, ou en tout cas à minima. Cela concerne 845 écoles et collèges. Le ministre de l'Éducation nationale ajoute que 1800 établissements seront ouverts, mais aménageront leurs horaires en libérant les enfants l'après-midi. Par ailleurs, le PDG de la SNCF recommande aux voyageurs les plus vulnérables d'éviter de prendre le train pendant la canicule. On ne peut pas écarter les incidents sur le réseau, précise Jean Castex. Dans l'actualité aussi, une enquête pour meurtre ouverte dans le Gard. Un garçon de 2 ans a été retrouvé mort chez sa mère. Il présentait des ecchymoses sur le corps, indique le procureur. La mère âgée de 20 ans a été placée en garde à vue. Une marche contre le racisme et toutes les formes de discrimination organisée à Saint-Denis par le maire de la ville, Bali Bagayoko. Plusieurs cadres d'LFI ont participé à ce rassemblement, dont Jean-Luc Mélenchon et Rima Hassan. Nous voulons que la lutte contre le racisme soit au cœur de la campagne présidentielle, a déclaré Bali Bagayoko. Les discussions entre l'Iran et les États-Unis ont commencé en Suisse pour tenter de trouver un accord de paix. Téhéran déclare que la situation au Liban va être le principal sujet des pourparlers. Israël affirme qu'il ne se retirera pas de la zone où son armée est déployée, à l'intérieur du territoire libanais. La Coupe du monde de football, Belgique-Iran à 21h. À suivre cette nuit, Uruguay-Cap-Vert et Nouvelle-Zélande-Égypte. Les Bleus joueront demain leur deuxième rencontre de ce mondial, match contre l'Irak. Très bonne soirée à tous. 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

0: Mylène Farmer et à qui le tour, vous êtes sur Nov.
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0: 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Allez, dans le prochain quart d'heure, Dua Lipa et le nouveau son du groupe de rock Tumper City.

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Lewis Capaldi, vous êtes sur Nov. 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Alors on ne tarde pas. Dans le prochain quart d'heure, on écoute Shakira. C'est l'hymne de la Coupe du Monde. D'ailleurs, demain, vous avez le match des Bleus contre l'Irak à 23h. On écoutera aussi Manon Lisa et M Pokora avec 1000 fois.

0: Shakira et Burna Boy sur Nov.
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0: Je rends le micro pour aujourd'hui. C'était un plaisir de passer cet après-midi avec vous. Passez une très bonne fête de la musique. Vous retrouverez Thierry David dès votre réveil pour l'addition. Bonne soirée et bonne semaine à toutes et tous. Mais ne partez pas, hein, la musique continue sur Nov. Et tout de suite, on écoute Milky et Phil Collins.

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